pour se marier. Car il n'existe aucun garçon assez fou pour la capturer.